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2: Il est 3 heures.
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2: Il est 4h.
3: Eddy Piron, bonjour, c'est l'heure de s'informer sur Radio Bonheur. Le 31 octobre à 9h15, soyez à Roux pour découvrir le terri du Martinet avec une thématique « Quand la nature reprend ses droits sur la mine ». Aujourd'hui, une nature sauvage recolonise les vestiges. Alors on vous propose de rejoindre une équipe qui anime ce terri. Ce sera le 30 octobre à partir de 9h. Le rendez-vous est fixé place Frédéric à Roux. Vous aimez bien le monde de Walt Disney? Eh bien, ce sera l'occasion pour vous de le découvrir dans notre région. En effet, le 11 octobre, ce sera le Meeting Disney XXL, 10 ans de magie et de rencontres. Ça se passera à Esoprel, plus particulièrement à la salle de Sambre Expo, située rue du président John Fitzgerald Kennedy à Esoprel. Ce sera l'occasion de découvrir des marchandises en tout genre, ayant comme thématique Disney, des collections, des rencontres avec des personnes. Tout ce qu'il faut pour vous faire rêver, rendez-vous donc le 11 octobre, c'est à partir de 10h du matin à Sambre Expo à Esoprel. C'est un événement incontournable sur Châtelet, on vous en parle chaque année, ça fait 30 ans qu'il existe, je veux parler du Salon Normand. Il faut savoir que Châtelet est jumelé avec la ville normande de Vimoutiers et depuis 30 ans, ils organisent des activités autour de ce jumelage. Le Salon Normand, ce sera les 6, 7 et 8 novembre, avec la possibilité d'aller à la rencontre de producteurs normands, de déguster et d'acheter leurs produits. Il y aura petite restauration et également une tombola, ça se passe à l'école d'Estrée, 47 places d'Estrée à Châtelineau. Je vous rappelle la date, 6, 7 et 8 novembre à Châtelineau. Une association de bénévoles installée à Pontacel organise le 25 octobre de 10h à 17h un marché d'automne proposé par l'association LADEL. Elle vous invite à célébrer l'automne lors de ce marché. Ce sera l'occasion de profiter d'une journée conviviale pour flâner parmi les stands, rencontrer des artisans et des producteurs locaux plus passionnés les uns que les autres. 25 artisans locaux, des food trucks, des ateliers, des animations. Bref, rendez-vous le 25 octobre à Pontacel et plus particulièrement à la place des résistants. Merci de nous avoir écoutés. À tout à l'heure.
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5: Tout le monde, aujourd'hui nous fêtons les Denis ainsi que les Sarah, les Sibylles. Le dicton, s'il pleut à la Saint-Denis, la rivière sort 9 fois de son lit. En ce vendredi, nous souhaitons un bon anniversaire à nos membres, à Amaïssa, petite fille de Dorina et Guy de Roux qui fête ses 11 ans, Fabienne d'Andernu fête ses 45 ans, Chantal de Fontaine fête ses 54 ans et Christophe de Marcinelle lui fête ses 60 ans.
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7: Bonjour à tous, Bélier, entre vos envies, vos proches et quelques dépenses, vous trouvez le bon dosage. Une discussion sereine remet vite les choses d'aplomb. Taureau, quelques détails pratiques demandent votre attention. En procédant sans précipitation, vous retrouvez rapidement un rythme agréable. Gémeaux, un imprévu pourrait venir chambouler vos plans. Alors prenez-le avec légèreté. Votre souplesse vous permet de retomber sur vos pieds. Cancer, une question matérielle se glisse dans votre vie à deux. Mettez les choses à plat avec douceur, l'accord sera bien plus facile. Lion, tout le monde ne partage pas vos priorités. Faites aussi quelques concessions pour satisfaire vos proches, c'est un conseil. Vierge, les tâches se multiplient et le temps semble filer. Accordez-vous une pause et ne vous attardez pas sur les remarques sans importance, somme toute. Balance, sentiments, argent ou projet vous invite à réfléchir. Laissez mûrir la situation avant de choisir la direction qui vous convient. Scorpion, la vie privée et les responsabilités professionnelles se disputent votre attention. En desserrant un peu les contraintes, vous gagnez aussitôt en sérénité. Sagittaire, vos plans pourraient changer en cours de route. Gardez votre bonne humeur, cette petite surprise donnera du relief à votre journée. Capricorne, une facture, un partage ou une formalité demande un œil attentif. Prenez le temps de vérifier les détails avant de vous engager. Verseau, une relation ou une collaboration cherche un nouveau souffle. Exprimez clairement vos attentes pour retrouver une dynamique beaucoup plus fluide. Poisson, votre journée s'annonce bien remplie. Concentrez-vous sur l'essentiel et ménagez votre énergie pour avancer avec plaisir. Je vous souhaite une très belle journée. Belle fin de semaine à tous, à bientôt.

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2: Il est 5 heures.
3: Eddy Piron, bonjour. Allez, on va faire un petit tour du côté de Nivelles, faire un peu de tourisme et découvrir la Tour Simone. Au Moyen-Âge, Nivelles était entourée d'une enceinte, une puissante muraille de 2,50 m d'épaisseur. Il y avait au total 9 tours autour de Nivelles. Malheureusement, il n'en reste plus qu'une. Elle a été reconnue comme monument exceptionnel et classée en 1950, puis elle a été reprise par la ville en 1958. Et puis, depuis pas mal de temps, on peut la découvrir dans le cadre de visites touristiques proposées par l'Office du Tourisme. Vous voulez plus d'informations? Info, vous allez sur le site tourisme-nivelles.be, tourisme-nivelles.be. Vous aimez le groupe Queen? Eh bien, il y aura un cover Queen proposé par le groupe G-Force. Ce sera le vendredi 4 décembre à 20h30 à la rue de Gauzet au numéro 537 à Montigny-le-Tilleul. Quoi de mieux que terminer la semaine en beauté à attendre la venue de Saint-Nicolas? Alors, l'entrée est fixée à 15€. Le concert démarre sur le coup de 20h30. Évidemment, il faut réserver 0479 46 74 34 0479 46 74 34 et c'est le 4 décembre, rue de Gauzet, 537 à Montigny-le-Tilleul. Allez, on va chanter le 10 octobre au Centre culturel de Wavre qui s'appelle La Sucrerie avec Mind to Mode. Ce sera le 10 octobre à 20h. C'est un concept unique rassemblant un hommage à trois groupes mythiques que sont YouTube, Depeche Mode et Simple Minds. Tout droit venu d'Angleterre, ces musiciens expérimentés vous offrent un méga show de plus de 3 heures reprenant les plus grands tubes de ces légendes. C'est un show époustouflant de réalisme. Vous voulez réserver, vous allez sur le site La Sucrerie. Wavre.be, la sucrerie Wavre.be, c'est le 10 octobre prochain. Le Mobile Garage, c'est un endroit installé à Montigny-le-Tilleul. C'est un lieu culturel, une petite scène bien sympathique. Et le 28 novembre à 20h30, il y aura un hommage aux Cranberries, groupe des années 90. Dans ce lieu, eh ben, tout est vrai. L'accueil est chaleureux, les sourires sont sincères. Et chaque concert devient une soirée où artistes ou publics ne font plus qu'un. C'est à la rue de Gauzet, numéro 537, à Montigny-le-Tilleul. C'est le 28 novembre, il faut réserver 0479 46 74. 0479 46 74 34. Je vous souhaite une bonne journée.
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0: les sibylles. Le dicton, s'il pleut à la Saint-Denis, la rivière sort 9 fois de son lit. En ce vendredi, nous souhaitons un bon anniversaire à nos membres. À Amaïssa, petite fille de Dorina et Guy Leroux qui fête ses 11 ans. Fabienne Dandermu fête ses 45 ans. Chantal de Fontaine fête ses 54 ans. Et Christophe de Martinelle lui fête ses 60 ans.
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3: Bonjour à tous, Bélier, entre vos envies, vos proches et quelques dépenses, vous trouvez le bon dosage. Une discussion sereine remet vite les choses d'aplomb.
4: Taureau, quelques détails pratiques demandent votre attention. En procédant sans précipitation, vous retrouvez rapidement un rythme agréable.
5: Gémeaux, un imprévu pourrait venir chambouler vos plans.
6: Alors prenez-le avec légèreté. Votre souplesse vous permet de retomber sur vos pieds.
7: Cancer, une question matérielle se glisse dans votre vie à deux.
8: Mettez les choses à plat avec douceur, l'accord sera bien plus facile.
9: Lion, tout le monde ne partage pas vos priorités.
10: Faites aussi quelques concessions pour satisfaire vos proches, c'est un conseil.
11: Vierge, les tâches se multiplient et le temps semble filer.
12: Accordez-vous une pause et ne vous attardez pas sur les remarques sans importance, somme toute.
13: Balance, sentiments, argent ou projet vous invite à réfléchir.
14: Laissez mûrir la situation avant de choisir la direction qui vous convient.
15: Scorpion, la vie privée et les responsabilités professionnelles se disputent votre attention.
16: En desserrant un peu les contraintes, vous gagnez aussitôt en sérénité.
17: Sagittaire, vos plans pourraient changer en cours de route.
18: Gardez votre bonne humeur, cette petite surprise donnera du relief.

façon, votre journée s'annonce bien remplie. Concentrez-vous sur l'essentiel et ménagez votre énergie pour avancer avec plaisir. Je vous souhaite une très belle journée. Belle fin de semaine à tous, à bientôt.

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2: Il est 6h.
3: Eddy Perron, l'heure de s'informer sur Radio Bonheur. À Gilly, il y a un quartier particulièrement dynamique, c'est le quartier du Louvi. Il y a même là un comité. Et ce comité organise une bourse aux jouets le 22 novembre à la salle Roger Van Turnhout, rue Paradis des Chevaux, numéro 92, à Gilly. Ce sera l'occasion notamment d'acheter des jouets en bon état, à petit prix, pour la Saint-Nicolas ou Noël. On nous annonce d'ailleurs la présence de Saint-Nicolas qui est déjà au taquet maintenant. Je vous rappelle donc, c'est le 22 novembre à la salle Van Turnhout, à Gilly. Binche a une grande tradition cinématographique. Tout d'abord, il y a là un club de cinéastes amateurs particulièrement dynamique, mais c'est aussi un festival. Le Binche Film Festival fait son grand retour le 17 octobre pour une journée dédiée au cinéma sous toutes ses formes, projections, rencontres, découvertes, rythmes ronds. Cet événement qui met à l'honneur la création cinématographique. Le Binche Film Festival rappelle que le 7e art, plus que jamais, est un formidable vecteur d'émotion, d'imaginaire et d'évasion. Ce sera donc le 17 octobre au Théâtre communal de Binche à partir de 20h. Le 31 octobre, Curiosum, la bourse aux curiosités, est de retour à Sambre Expo à Sambreville. C'est l'occasion de plonger dans l'étrange, le rare et le fascinant. Bienvenue à Curiosum, la seconde édition de cette grande bourse dédiée aux curiosités naturelles, macabres et ésotériques. 1200 mètres carrés d'exposition, plein de belles personnes à rencontrer. C'est donc à découvrir le 31 octobre à Sambre Expo à Sambreville. On vous attend avec impatience. À Wavre, il y a une chouette compagnie théâtrale, théâtre amateur, qui s'appelle la Compagnie des Deux Lunes. Et le 18 octobre à 17h, elle vous proposera une pièce bien connue. Après le succès de Bosseman et Coppenole, la Compagnie des Deux Lunes de Wavre vous invite à voir ou à revoir une pièce absolument mythique, à savoir Le mariage de Mademoiselle Beulemans. On connaît grosso modo la pièce. La pièce se déroule à Bruxelles où Suzanne Beulemans, fille d'un riche brasseur, est promise en mariage à Séraphin Meulemeester, fils d'un brasseur concurrent. C'est donc à découvrir ou redécouvrir, quand ça, eh bien à Wavre, au Centre culturel, le 18 octobre à 17h. Pour toute réservation, vous allez sur le site lasucreriewavre.be, lasucreriewavre.be. Eddy Perron, je vous souhaite une bonne journée sur Radio Bonheur.
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En voilà une idée, qu'elle est bonne. Votre A-N-I-V-R-S-A-I-R-E. Oui, votre anniversaire. Maria Schacker annonce ceux du jour et ce grâce à une carte de membre disponible ici à la radio. Prenez toutes les infos via la page Facebook si vous n'avez pas encore la vôtre. Elle vous en coûtera que 10 euros. Alors à bientôt, les amis et les amis. Bonne écoute et belle journée.

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0: Une demi-heure passe très vite quand on se perd dans ce genre de musique. Preuve en est, Maria est fin prête pour les annives du jour et s'en suivra Serge Douka pour les astres du jour. À tout à l'heure.
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0: les Sibylles. Le dicton, s'il pleut à la Saint-Denis, la rivière sort 9 fois de son lit. En ce vendredi, nous souhaitons un bon anniversaire à nos membres, à Amaïssa, petite fille de Dorina et Guy Leroux qui fête ses 11 ans, Fabienne Dandermu fête ses 45 ans, Chantal de Fontaine fête ses 54 ans et Christophe de Marcinelle lui fête ses 60 ans.
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3: Bonjour à tous, Bélier, entre vos envies, vos proches et quelques dépenses, vous trouvez le bon dosage. Une discussion sereine remet vite les choses d'aplomb. Taureau, quelques détails pratiques demandent votre attention. En procédant sans précipitation, vous retrouvez rapidement un rythme agréable. Gémeaux, un imprévu pourrait venir chambouler vos plans. Alors prenez-le avec légèreté. Votre souplesse vous permet de retomber sur vos pieds. Cancer, une question matérielle se glisse dans votre vie à deux. Mettez les choses à plat avec douceur, l'accord sera bien plus facile. Lion, tout le monde ne partage pas vos priorités. Faites aussi quelques concessions pour satisfaire vos proches, c'est un conseil. Vierge, les tâches se multiplient et le temps semble filer. Accordez-vous une pause et ne vous attardez pas sur les remarques sans importance, somme toute. Balance, sentiments, argent ou projet vous invite à réfléchir. Laissez mûrir la situation avant de choisir la direction qui vous convient. Scorpion, la vie privée et les responsabilités professionnelles se disputent votre attention. En desserrant un peu les contraintes, vous gagnez aussitôt en sérénité. Sagittaire, vos plans pourraient changer en cours de route. Gardez votre bonne humeur, hein, cette petite surprise donnera du relief à votre journée. Capricorne, une facture, un partage ou une formalité demande un œil attentif. Prenez le temps de vérifier les détails avant de vous engager. Verseau, une relation ou une collaboration cherche un nouveau souffle. Exprimez clairement vos attentes pour retrouver une dynamique beaucoup plus fluide. Poisson, votre journée s'annonce bien remplie. Concentrez-vous sur l'essentiel et ménagez votre énergie pour avancer avec plaisir. Je vous souhaite une très belle journée. Belle fin de semaine à tous, à bientôt.
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Elle vous fait chanter, siffler et rester de bonne humeur. Oui, c'est ça, Radio Bonheur. Continuons alors, on se met de bonne humeur avec ce qui suit. Nous allons vous faire chanter et danser. Bon appétit si vous êtes au déjeuner. Je vous accompagne pour un bon café ce matin. Et si je t'ai...

0: Stop, déjeunons, écoutons et chantons. Ça se passe comme ça le matin sur Radio Bonheur. Je suis ravi de vous accompagner, merci de m'accueillir chez vous. À travers le poste de votre radio, belle journée.
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2: Il est 7h.
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4: Bonjour à tous. Trois hommes ont été retrouvés dans un état critique jeudi soir dans un appartement à Anvers après des coups de feu. Trois suspects ont pu être interpellés peu après les faits dans un bâtiment voisin. La police a également saisi une arme à feu. L'incident s'est produit dans un bâtiment utilisé pour la plateforme de location de courte durée Airbnb. La police s'est rapidement rendue sur les lieux car une équipe se trouvait à proximité en raison de mesures de surveillance renforcées en vigueur dans le quartier d'Anvers Nord. La police a ensuite également bouclé la rue, mais une opération de recherche visant à retrouver d'autres personnes potentiellement impliquées ne semble pas avoir été lancée dans l'immédiat. Une enquête est en cours pour déterminer les circonstances précises des faits. Les ouvriers d'Aperam à Châtelet ont mené hier une grève de 24 heures pour dénoncer l'utilisation sur le laminoir à chaud de l'usine de Bram produite en Indonésie. Aperam dispose d'une aciérie capable en principe de produire ces brames, mais depuis quelques mois, la direction de l'entreprise a pris la décision d'importer des brames, ce qui a eu pour conséquence de développer du chômage parmi le personnel de l'aciérie. Aujourd'hui, les ouvriers sont obligés de chômer en moyenne une semaine par mois, a révélé Ali Gumus, président de la délégation de la FGTB. En réaction à cette situation, les ouvriers ont décidé d'entamer une grève de 24 heures ce jeudi. Selon le responsable syndical, la direction justifie sa décision d'importer des brames par le coût de l'énergie et par un manque de matières premières, un dernier élément que les syndicats contestent. Les syndicats avancent différentes revendications. Ils demandent notamment à la direction de présenter une vision claire du schéma industriel d'Aperam à moyen terme, de s'engager sur une garantie d'emploi ou encore de formuler des règles précises concernant le recours à des brames étrangères. L'intercommunale de soins de santé de Charleroi Humani doit faire d'importantes économies. 30 millions, c'est énorme. Des mesures ont déjà été prises. D'autres doivent être présentées et expliquées au personnel dans le cadre de trois assemblées générales. Toutefois, la CSC n'a pas attendu et a d'ores et déjà déposé un préavis de grève. Selon Mélissa Maggio, secrétaire permanente de la CSC, les mesures annoncées vont faire perdre des sommes importantes aux travailleurs. Le désaccord porte principalement autour d'un bonus de 11% lié aux horaires inconfortables. Ce bonus a l'origine attribuée au personnel soignant a été étendue à l'ensemble des travailleurs. Un bonus parce que les conditions le permettaient, selon la direction, pas une mesure éternelle. Face aux nécessaires économies, la direction veut revoir cette mesure. Et puis, autre inquiétude des travailleurs, la prime de fin d'année. Elle sera payée cette année, mais qu'en sera-t-il à l'avenir ? Sans même attendre les assemblées générales prévues, la CSC a donc déposé un préavis de grève qui couvre les travailleurs d'Humani qui voudraient se déclarer en grève. Informés, les dirigeants de l'intercommunal n'ont pas encore réagi. Football avec le programme du week-end, le championnat de Pro League reprend ce soir. La huitième journée débute avec Beveren-Lommel à 20h45. Samedi, CS Bruges-Anderlecht à 16h. Rale La Louvière FC Bruges à 18h15, mais aussi Genk Courtrai et Zulte Waregem La Gantoise à 20h45. Et puis dimanche, la journée commencera avec le derby wallon Standard Charleroi à 13h30. Match qui sera suivi par Union Saint-Gilloise-Louvain à 16h. Westerlo-Antwerp à 18h30 et Malines Saint-Tron à 19h15. Un mot de la Challenger Pro League. Les Framborins sont 4e au classement avec 12 points et se déplaceront au Lyrs qui est 12e avec 5 unités. Coup d'envoi de la rencontre samedi à 16h. La fraîcheur sera au rendez-vous ce vendredi. Elle sera accompagnée d'une météo grise avec quelques pluies ou bruines. Un temps plus sec va s'affirmer en cours d'après-midi. Par contre, l'ensemble de la journée sera marqué par des rafales de vent qui pourront atteindre 60 km/h. Quant aux températures, les maxima seront de 15 degrés. On referme ici ce bulletin d'info. Passez d'excellents moments à notre écoute.

0: L'équipe est en forme, un petit coup d'œil, vite fait. David Brusselmann d'un côté pour l'essentiel de l'info, Maria pour les anniversaires, Serge Ducas pour les astres et même Eddy Piron est déjà au taquet. Bonjour, bonjour et merci de nous être fidèles au poste. Nico et l'équipe vous saluent pour un nouveau Debout là-dedans jusqu'à 8h30. Allez en avant la musique, les enfants.
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Quel plaisir, Nico, avec vous. Mais vous, vous êtes avec moi ce matin. Et si vous partagiez nos fréquences avec vos voisins, oui, dites-leur. Radio Bonheur sur le 87.7 ou le canal 11B du DAB+. Alors, on partage. Allez, je vous cale un truc qui va vous rappeler combien nous sommes tous et toutes encore très jeunes. Bonne écoute et belle journée.

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0: Dans un instant, les anniversaires avec Maria, l'horoscope de Serge Duka, signe par signe, nous verrons ensemble si cette journée sera la vôtre ou pas. Beau réveil, c'est Nico qui vous accompagne ce matin jusqu'à 8h30.
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0: 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Le dicton, s'il pleut à la Saint-Denis, la rivière sort 9 fois de son lit. 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À Amaïssa, petite fille de Dorina et Guy Leroux qui fête ses 11 ans. Fabienne Dandermu fête ses 45 ans. 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Et Christophe de Marcinelle lui fête ses 60 ans.
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3: Bonjour à tous, Bélier, entre vos envies, vos proches et quelques dépenses, vous trouvez le bon dosage. Une discussion sereine remet vite les choses d'aplomb. Taureau, quelques détails pratiques demandent votre attention. En procédant sans précipitation, vous retrouvez rapidement un rythme agréable. Gémeaux, un imprévu pourrait venir chambouler vos plans. Alors prenez-le avec légèreté. Votre souplesse vous permet de retomber sur vos pieds. Cancer, une question matérielle se glisse dans votre vie à deux. Mettez les choses à plat avec douceur, l'accord sera bien plus facile. Lion, tout le monde ne partage pas vos priorités. Faites aussi quelques concessions pour satisfaire vos proches, c'est un conseil. Vierge, les tâches se multiplient et le temps semble filer. Accordez-vous une pause et ne vous attardez pas sur les remarques sans importance, somme toute. Balance, sentiments, argent ou projet vous invite à réfléchir. Laissez mûrir la situation avant de choisir la direction qui vous convient. Scorpion, la vie privée et les responsabilités professionnelles se disputent votre attention. En desserrant un peu les contraintes, vous gagnez aussitôt en sérénité. Sagittaire, vos plans pourraient changer en cours de route. Gardez votre bonne humeur, cette petite surprise donnera du relief à votre journée. Capricorne, une facture, un partage ou une formalité demande un œil attentif. Prenez le temps de vérifier les détails avant de vous engager. Verseau, une relation ou une collaboration cherche un nouveau souffle. Exprimez clairement vos attentes pour retrouver une dynamique beaucoup plus fluide. Poisson, votre journée s'annonce bien remplie. Concentrez-vous sur l'essentiel et ménagez votre énergie pour avancer avec plaisir. Je vous souhaite une très belle journée. Belle fin de semaine à tous, à bientôt.
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2: Il est 8h.
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4: Bonjour à tous. La police a procédé hier à 76 arrestations en marge des actions étudiantes à Liège. Les différents contrôles ont permis 68 arrestations administratives et 8 judiciaires, a indiqué la police. À 18h30, la situation était jugée comme calme par les autorités. Une présence policière a néanmoins été assurée pendant la nuit dans le centre-ville de la cité ardente. Pour rappel, depuis jeudi matin à 6h, une ordonnance de police est entrée en vigueur sur tout le territoire de la ville de Liège. Elle interdit les rassemblements de plus de 3 personnes. Et puis la CSC et la CGSP enseignement précisent qu'elles soutiennent les élèves qui se mobilisent pour de meilleures conditions d'apprentissage et des perspectives d'avenir dignes. Syndicats chrétiens et socialistes rappellent tous deux que la Convention internationale relative aux droits de l'enfant stipule que les jeunes ont le droit d'exprimer leur opinion sur les questions qui les concernent et aussi de se réunir. La violence institutionnelle dans laquelle doit actuellement grandir notre jeunesse ne peut que provoquer sentiments de révolte et indignation, relève la CSC. Classes surchargées, bâtiments insalubres, augmentation des seuils de réussite sans les moyens d'aide adéquats, restriction de l'accès à l'enseignement qualifiant, hausse du coût des études. La liste des plaintes des élèves est longue et légitime, pointe de son côté la CGSP Enseignement. Les deux organisations syndicales dénoncent le mépris du gouvernement de la Fédération Wallonie-Bruxelles. Seul un acharnement idéologique conduit les gouvernements et maires engagés à préférer détruire l'école, le social et la culture plutôt que de demander plus d'efforts aux épaules les plus larges, affirme la CSC. Les organisations disent respecter l'autonomie pleine du mouvement étudiant qui n'a besoin ni de tuteurs ni d'être récupéré. Les ouvriers d'Aperam à Châtelet ont mené hier une grève de 24 heures pour dénoncer l'utilisation sur le laminoir à chaud de l'usine de Bram produite en Indonésie. Aperam dispose d'une aciérie capable en principe de produire ces brames, mais depuis quelques mois, la direction de l'entreprise a pris la décision d'importer des brames, ce qui a eu pour conséquence de développer du chômage parmi le personnel de l'aciérie. Aujourd'hui, les ouvriers sont obligés de chômer en moyenne une semaine par mois, a révélé Ali Gumi, président de la délégation de la FGTB. En réaction à cette situation, les ouvriers ont décidé d'entamer une grève de 24 heures ce jeudi. Selon le responsable syndical, la direction justifie sa décision d'importer des brames par le coût de l'énergie et par un manque de matières premières. Un dernier élément que les syndicats contestent. Les syndicats avancent différentes revendications. Ils demandent notamment à la direction de présenter une vision claire du schéma industriel d'Aperam à moyen terme, de s'engager sur une garantie d'emploi ou encore de formuler des règles précises concernant le recours à des brames étrangères. L'intercommunale de soins de santé de Charleroi Humani doit faire d'importantes économies. 30 millions, c'est énorme. Des mesures ont déjà été prises. D'autres doivent être présentées et expliquées au personnel dans le cadre de 3 assemblées générales. Toutefois, la CSC n'a pas attendu et a d'ores et déjà déposé un préavis de grève. Selon Mélissa Maggio, secrétaire permanente de la CSC, les mesures annoncées vont faire perdre des sommes importantes aux travailleurs. Le désaccord porte principalement autour d'un bonus de 11% lié aux horaires inconfortables. Ce bonus, à l'origine attribué au personnel soignant, a été étendu à l'ensemble des travailleurs. Un bonus parce que les conditions le permettaient, selon la direction, pas une mesure éternelle. Face aux nécessaires économies, la direction veut revoir cette mesure. Et puis, autre inquiétude des travailleurs, la prime de fin d'année. Elle sera payée cette année, mais qu'en sera-t-il à l'avenir? Sans même attendre les assemblées générales prévues, la CSC a donc déposé un préavis de grève qui couvre les travailleurs d'Humani qui voudraient se déclarer en grève. Informés, les dirigeants de l'intercommunale n'ont pas encore réagi. Football avec le programme du week-end. Le championnat de Pro League reprend ce soir. La 8e journée débute avec Beveren Lommel à 20h45. Samedi, 16 Bruges Anderlecht à 16h. Ral La Louvière FC Bruges à 18h15. Mais aussi Genk Courtrai et Zulte Waregem La Gantoise à 20h45. Et puis dimanche, la journée commencera avec le derby wallon Standard Charleroi à 13h30. Match qui sera suivi par Union Saint-Gilloise Louvain à 16h. Westerlo Antwerp à 18h30 et Malines Saint-Trond à 19h15. Un mot de la Challenger Pro League. Les Framborins sont 4e au classement avec 12 points et se déplaceront au Lierse qui est 12e avec 5 unités. Coup d'envoi de la rencontre samedi à 16h. La fraîcheur sera au rendez-vous ce vendredi. Elle sera accompagnée d'une météo grise avec quelques pluies ou bruines. Un temps plus sec va s'affirmer en cours d'après-midi. Par contre, l'ensemble de la journée sera marqué par des rafales de vent qui pourront atteindre 60 km/h. Quant aux températures, les maxima seront de 15 degrés. On referme ici ce bulletin d'info. Passez d'excellents moments à notre écoute.

0: Bonjour à tous, bienvenue dans ce réveil matin. C'est Nico avec vous au lever du lit avec Radio Bonheur. Beau réveil.
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Voilà qui est agréable, direct au saut du lit. 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Radio Bonheur, vous et moi, le petit Nicolas, trop bien la rime, non? 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Bon.

C'est ici que je laisse ma place. Rendez-vous prochainement pour une matinale encore plus chantante et surtout de bonne humeur. Dans quelques minutes, la suite des programmes sur votre radio. Radio Bonheur. Ciao.

0: les Sibylles. Le dicton, s'il pleut à la Saint-Denis, la rivière sort 9 fois de son lit. En ce vendredi, nous souhaitons un bon anniversaire à nos membres, à Amaïssa, petite fille de Dorina et Guy Leroux qui fête ses 11 ans, Fabienne Dandermu fête ses 45 ans, Chantal de Fontaine fête ses 54 ans et Christophe de Marcinelle lui fête ses 60 ans.
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3: Bonjour à tous, Bélier, entre vos envies, vos proches et quelques dépenses, vous trouvez le bon dosage. Une discussion sereine remet vite les choses d'aplomb. Taureau, quelques détails pratiques demandent votre attention. En procédant sans précipitation, vous retrouvez rapidement un rythme agréable. Gémeaux, un imprévu pourrait venir chambouler vos plans. Alors prenez-le avec légèreté. Votre souplesse vous permet de retomber sur vos pieds. Cancer, une question matérielle se glisse dans votre vie à deux. Mettez les choses à plat avec douceur, l'accord sera bien plus facile. Lion, tout le monde ne partage pas vos priorités. Faites aussi quelques concessions pour satisfaire vos proches, c'est un conseil. Vierge, les tâches se multiplient et le temps semble filer. Accordez-vous une pause et ne vous attardez pas sur les remarques sans importance, somme toute. Balance, sentiments, argent ou projet vous invite à réfléchir. Laissez mûrir la situation avant de choisir la direction qui vous convient. Scorpion, la vie privée et les responsabilités professionnelles se disputent votre attention. En desserrant un peu les contraintes, vous gagnez aussitôt en sérénité. Sagittaire, vos plans pourraient changer en cours de route. Gardez votre bonne humeur, cette petite surprise donnera du relief à votre journée. Capricorne, une facture, un partage ou une formalité demande un œil attentif. Prenez le temps de vérifier les détails avant de vous engager. Verseau, une relation ou une collaboration cherche un nouveau souffle. Exprimez clairement vos attentes pour retrouver une dynamique beaucoup plus fluide. Poisson, votre journée s'annonce bien remplie. Concentrez-vous sur l'essentiel et ménagez votre énergie pour avancer avec plaisir. Je vous souhaite une très belle journée. Belle fin de semaine à tous, à bientôt.
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3: Il est 9h.
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5: Bonjour à tous. Un préavis de grève a été déposé en front commun par la CGSP et la CSC à la RTBF, a indiqué hier soir à Belga le président de l'interrégionale wallonne de la CGSP du Média Public, Bernard Gabus. La RTBF confirme également qu'un préavis a été déposé, mais que, à l'exception du remplacement de l'émission On n'est pas des pigeons par un best-of sur la Une, la programmation de lundi ne devrait pas être grandement perturbée. Tout est mis en œuvre pour garantir la continuité des et que leur diffusion soit la plus fluide possible, a indiqué la porte-parole Isabelle Bastetz à Belga. De son côté, Bernard Gabus a également souligné que l'action ne devrait entraîner que de légères perturbations. Du côté de la VRT, l'ACOD, le pendant flamand de la CGSP, prévient que les conséquences de la grève seront importantes. Seules quelques émissions d'actualité pourront être diffusées avec un effectif réduit au minimum. Tout au long de la journée, la RTBF diffusera des messages audio et visuels ainsi que des bannières numériques afin d'expliquer les raisons de la grève. Les ouvriers d'Aperam à Châtelet ont mené hier une grève de 24 heures pour dénoncer l'utilisation sur le laminoir à chaud de l'usine de Bram produite en Indonésie. Aperam dispose d'une aciérie capable en principe de produire ces brames, mais depuis quelques mois, la direction de l'entreprise a pris la décision d'importer des brames, ce qui a eu pour conséquence de développer du chômage parmi le personnel de l'aciérie. Aujourd'hui, les ouvriers sont obligés de chômer en moyenne une semaine par mois, a révélé Ali Gumus, président de la délégation de la FGTB. En réaction à cette situation, les ouvriers ont décidé d'entamer une grève de 24 heures ce jeudi. Selon le responsable syndical, la direction justifie sa décision d'importer des brames par le coût de l'énergie et par un manque de matières premières, un dernier élément que les syndicats contestent. Les syndicats avancent différentes revendications. Ils demandent notamment à la direction de présenter une vision claire du schéma industriel d'Aperam à moyen terme, de s'engager sur une garantie d'emploi ou encore de formuler des règles précises concernant le recours à des brames étrangères. L'intercommunale de soins de santé de Charleroi Humani doit faire d'importantes économies. 30 millions, c'est énorme. Des mesures ont déjà été prises. D'autres doivent être présentées et expliquées au personnel dans le cadre de 3 assemblées générales. Toutefois, la CSC n'a pas attendu et a d'ores et déjà déposé un préavis de grève. Selon Melissa Maggio, secrétaire permanente de la CSC, les mesures annoncées vont faire perdre des sommes importantes aux travailleurs. Le désaccord porte principalement autour d'un bonus de 11% lié aux horaires inconfortables. Ce bonus, alors l'origine attribuée au personnel soignant a été étendue à l'ensemble des travailleurs. Un bonus parce que les conditions le permettaient, selon la direction, pas une mesure éternelle. Face aux nécessaires économies, la direction veut revoir cette mesure. Et puis, autre inquiétude des travailleurs, la prime de fin d'année. Elle sera payée cette année, mais qu'en sera-t-il à l'avenir? Sans même attendre les assemblées générales prévues, la CSC a donc déposé un préavis de grève qui couvre les travailleurs d'Humani qui voudraient se déclarer en grève. Informés, les dirigeants de l'intercommunal n'ont pas encore réagi. Football avec le programme du week-end. Le championnat de Pro League reprend ce soir. La 8e journée débute avec Beveren-Lommel à 20h45. Samedi, 16 Bruges-Anderlecht à 16h. Rale La Louvière FC Bruges à 18h15, mais aussi Genk-Courtrai et Zulte Waregem-Lagantoise à 20h45. Et puis dimanche, la journée commencera avec le derby wallon Standard Charleroi à 13h30. Match qui sera suivi par Union Saint-Gilloise-Louvain à 16h. Westerlo-Antwerp à 18h30 et Malines Saint-Tron à 19h15. Un mot de la Challenger Pro League. Les Framborins sont 4e au classement avec 12 points. Ils se déplaceront au Lyrs qui est 12e avec 5 unités. Coup d'envoi de la rencontre samedi à 16h. La fraîcheur sera au rendez-vous ce vendredi. Elle sera accompagnée d'une météo grise avec quelques pluies ou bruines. Un temps plus sec va s'affirmer en cours d'après-midi. Par contre, l'ensemble de la journée sera marqué par des rafales de vent qui pourront atteindre 60 km/h. Quant aux températures, les maxima seront de 15 degrés. On referme ici ce bulletin d'info. Passez d'excellents moments à notre écoute.

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3: Bonjour à tous, Bélier, entre vos envies, vos proches et quelques dépenses, vous trouvez le bon dosage. Une discussion sereine remet vite les choses d'aplomb. Taureau, quelques détails pratiques demandent votre attention. En procédant sans précipitation, vous retrouvez rapidement un rythme agréable. Gémeaux, un imprévu pourrait venir chambouler vos plans. Alors prenez-le avec légèreté. Votre souplesse vous permet de retomber sur vos pieds. Cancer, une question matérielle se glisse dans votre vie à deux. Mettez les choses à plat avec douceur, l'accord sera bien plus facile. Lion, tout le monde ne partage pas vos priorités. Faites aussi quelques concessions pour satisfaire vos proches, c'est un conseil. Vierge, les tâches se multiplient et le temps semble filer. Accordez-vous une pause et ne vous attardez pas sur les remarques sans importance, somme toute. Balance, sentiments, argent ou projet vous invitent à réfléchir. Laissez mûrir la situation avant de choisir la direction qui vous convient. Scorpion, la vie privée et les responsabilités professionnelles se disputent votre attention. En desserrant un peu les contraintes, vous gagnez aussitôt en sérénité. Sagittaire, vos plans pourraient changer en cours de route. Gardez votre bonne humeur, cette petite surprise donnera du relief à votre journée. Capricorne, une facture, un partage ou une formalité demande un œil attentif. Prenez le temps de vérifier les détails avant de vous engager. Verseau, une relation ou une collaboration cherche un nouveau souffle. Exprimez clairement vos attentes pour retrouver une dynamique beaucoup plus fluide. Poisson, votre journée s'annonce bien remplie. Concentrez-vous sur l'essentiel et ménagez votre énergie pour avancer avec plaisir. Je vous souhaite une très belle journée. Belle fin de semaine à tous, à bientôt.

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2: Il est 10h.
3: Édith Piron, bonjour, bienvenue sur Radio Bonheur. Pour essayer d'avoir un petit peu de sous, la société, les récalcitrants sociétés de Gilles de Levalle-Traunier organisent sa soirée choucroute et lasagne. Ça aurait lieu le 17 octobre à la salle du Cercle rue du Rio à Levalle-Traunier. Vous voulez réserver votre place? Eh bien, vous n'hésitez pas à appeler au 0400 97 64 74 70. 0400 97 64 74 70. Je vous rappelle, c'est le 17 octobre à la salle du Cercle à Levalle-Traunier. On file dans la région de Mons. Le château de Boussu accueille une exposition temporaire consacrée à l'histoire du charbon, un patrimoine qui a profondément marqué le Borinage et l'Europe. Il y a trois espaces thématiques à découvrir: l'Europe du charbon, les charbonnages du Borinage et puis art et mémoire de la mine. Vous voulez davantage de renseignements sur cette exposition? C'est châteaudeboussu.be, châteaudeboussu.be. Vous appelez au 065 77 82 65 065 77 82 65 jusqu'au 31 octobre. Binche a une grande tradition cinématographique. Tout d'abord, il y a là un club de cinéastes amateurs particulièrement dynamique, mais c'est aussi un festival. Le Binche Film Festival fait son grand retour le 17 octobre pour une journée dédiée au cinéma sous toutes ses formes, projections, rencontres, découvertes, rythmes ronds. Cet événement qui met à l'honneur la création cinématographique. Le Binche Film Festival rappelle que le 7e art, plus que jamais, est un formidable vecteur d'émotion, d'imaginaire et d'évasion. Ce sera donc le 17 octobre au Théâtre communal de Binche à partir de 20h. La fête du potiron, eh bien, c'est proposé par l'Office du Tourisme et cette année, ça se passe le 10 octobre de 10h à 18h à l'ancienne scierie rue de la Gare à Gerpine. Il y aura un large choix de potirons et de cucurbitacées. On pourra découvrir des produits du terroir et des artisans locaux. Il y aura des animations pour les enfants, une grande chasse au trésor familial et il y aura plein de maraîchers et d'horticulteurs. Rendez-vous donc le 10 octobre à Gerpine. Je vous souhaite de bons moments sur Radio Bonheur.
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3: Bonjour à tous, Bélier, entre vos envies, vos proches et quelques dépenses, vous trouvez le bon dosage. Une discussion sereine remet vite les choses d'aplomb. Taureau, quelques détails pratiques demandent votre attention. En procédant sans précipitation, vous retrouvez rapidement un rythme agréable. Gémeaux, un imprévu pourrait venir chambouler vos plans. Alors prenez-le avec légèreté. Votre souplesse vous permet de retomber sur vos pieds. Cancer, une question matérielle se glisse dans votre vie à deux. Mettez les choses à plat avec douceur, l'accord sera bien plus facile. Lion, tout le monde ne partage pas vos priorités. Faites aussi quelques concessions pour satisfaire vos proches, c'est un conseil. Vierge, les tâches se multiplient et le temps semble filer. Accordez-vous une pause et ne vous attardez pas sur les remarques sans importance, somme toute. Balance, sentiments, argent ou projet vous invite à réfléchir. Laissez mûrir la situation avant de choisir la direction qui vous convient. Scorpion, la vie privée et les responsabilités professionnelles se disputent votre attention. En desserrant un peu les contraintes, vous gagnez aussitôt en sérénité. Sagittaire, vos plans pourraient changer en cours de route. Gardez votre bonne humeur, cette petite surprise donnera du relief à votre journée. Capricorne, une facture, un partage ou une formalité demande un œil attentif. Prenez le temps de vérifier les détails avant de vous engager. Verseau, une relation ou une collaboration cherche un nouveau souffle. Exprimez clairement vos attentes pour retrouver une dynamique beaucoup plus fluide. Poisson, votre journée s'annonce bien remplie. Concentrez-vous sur l'essentiel et ménagez votre énergie pour avancer avec plaisir. Je vous souhaite une très belle journée. Belle fin de semaine à tous, à bientôt.
4: C'est drôle.

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2: Il est 11h.
3: Édith Piron, j'espère que vous allez bien. Bienvenue sur Radio Bonheur, c'est l'heure de s'informer. Le Game, c'est un endroit situé à la chaussée de Louvain à Wavre et on vous propose des activités intéressantes, notamment un Space Game 3.0. Alors, le principe, c'est d'essayer de résoudre un meurtre. Un riche hôtelier retrouvé mort en plein jour, tué dans son propre hôtel. Qui a ce meurtre brutal sur la conscience? Pourquoi et comment est-ce arrivé? Vous entrez dans un monde virtuel pour trouver des indices, résoudre des énigmes épicées et résoudre le mystère. Alors, si cet Escape Game 3.0 vous intéresse, eh bien, vous n'hésitez pas à vous inscrire au 0489 55 27 23. 0489 55 27 23. C'est une activité qui se déroule toute l'année. Vous voulez plus d'infos, vous allez sur le site le-game.be. Le-game.be. On file à la galerie Martine Emmer à la chaussée de Bruxelles à Waterloo. Elle propose jusqu'au 18 octobre une exposition particulièrement intéressante sur une artiste belge. Cette exposition vous invite à découvrir les œuvres vibrantes de l'artiste belge Sabine Nielsen. À travers un geste minutieux et méditatif, l'artiste laisse la couleur s'écouler et se superposer. Dans sa série emblématique qui s'intitule Goutte à goutte, la peinture devient une véritable partition musicale. Les gouttes y dessine des paysages intérieurs, créant des espaces de résonance où le hasard rencontre l'intention. C'est à découvrir donc jusqu'au 18 octobre. Vous voulez plus d'infos? Eh bien, vous n'hésitez pas à aller sur le site de Martine Emmer, ça s'écrit E-H-M-E-R, ou vous appelez au 0473 59 02 85. Les 21 et 22 novembre, on file au Grand Palais de Charleroi. À l'occasion de sa 10e édition, Insectopie donne rendez-vous aux passionnés d'insectes, de reptiles, d'arachnides, d'amphibiens et d'isopodes. Ça se passe au Grand Palais de Charleroi. Cette année encore, l'événement se déploie sur deux journées complètes avec plus de 6500 m² d'exposition et un parking gratuit. Préparez-vous à découvrir un monde fascinant peuplé de créatures extraordinaires. Alors si vous aimez bien les petites bébêtes, eh bien rendez-vous les 21 et 22 novembre à Insectopie au Grand Palais de Charleroi. Vous aimez le groupe Téléphone? Eh bien, sachez que le groupe Idiaphone lui rend hommage. Il y aura donc un cover de Téléphone le vendredi 13 novembre à 20h30 à Montigny-le-Tilleul, à la rue de Gauzet au numéro 537. Alors évidemment, il faut réserver. Vous appelez au 0479 46 74 34. 0479 46 74 34. Amusez-vous à l'écoute de votre radio préférée. Bonne journée.
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4: Il est midi.
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6: Bonjour à tous. Les menaces d'action des syndicats chrétiens et socialistes au sein de la VRT contre l'Eurovision 2027 ont été jugées hier inappropriées par la ministre flamande des médias, la NVA Siltje van Agter. La VRT a décidé de participer au nom de la Belgique à la prochaine édition du concours Eurovision où Israël sera également représenté. Selon la ministre, cette participation est le résultat d'une décision autonome de la VRT. Mécontents de cette décision, les syndicats de la radio-télévision publique flamande ont menacé de mener des actions de protestation contre la participation de la chaîne à l'événement. Réaction de la ministre des médias, imaginez que nous, en tant que politiques, nous disions que nous ne sommes pas d'accord avec un programme de la VRT et que nous fassions tout pour qu'il ne soit pas diffusé. Selon Siltje van Agter, ces menaces sont donc inappropriées. Les ouvriers d'Aperam à Châtelet ont mené hier une grève de 24 heures pour dénoncer l'utilisation sur le laminoir à chaud de l'usine de Bram produite en Indonésie. Aperam dispose d'une aciérie capable en principe de produire ces brames, mais depuis quelques mois, la direction de l'entreprise a pris la décision d'importer des brames, ce qui a eu pour conséquence de développer du chômage parmi le personnel de l'aciérie. Aujourd'hui, les ouvriers sont obligés de chômer en moyenne une semaine par mois, a révélé Ali Gumus, président de la délégation de la FGTB. En réaction à cette situation, les ouvriers ont décidé d'entamer une grève de 24 heures ce jeudi. Selon le responsable syndical, la direction justifie sa décision d'importer des brames par le coût de l'énergie et par un manque de matières premières. Un dernier élément que les syndicats contestent. Les syndicats avancent différentes revendications. Ils demandent notamment à la direction de présenter une vision claire du schéma industriel d'Aperam à moyen terme, de s'engager sur une garantie d'emploi ou encore de formuler des règles précises concernant le recours à des brames étrangères. L'intercommunale de soins de santé de Charleroi Humani doit faire d'importantes économies. 30 millions, c'est énorme. Des mesures ont déjà été prises. D'autres doivent être présentées et expliquées au personnel dans le cadre de 3 assemblées générales. Toutefois, la CSC n'a pas attendu et a d'ores et déjà déposé un préavis de grève. Selon Melissa Maggio, secrétaire permanente de la CSC, les mesures annoncées vont faire perdre des sommes importantes aux travailleurs. Le désaccord porte principalement autour d'un bonus de 11% lié aux horaires inconfortables. Ce bonus, à l'origine attribué au personnel soignant, a été étendu à l'ensemble des travailleurs. Un bonus parce que les conditions le permettaient, selon la direction, pas une mesure éternelle. Face aux nécessaires économies, la direction veut revoir cette mesure. Et puis, autre inquiétude des travailleurs, la prime de fin d'année. Elle sera payée cette année, mais qu'en sera-t-il à l'avenir ? Sans même attendre les assemblées générales prévues, la CSC a donc déposé un préavis de grève qui couvre les travailleurs d'Humani qui voudraient se déclarer en grève. Informés, les dirigeants de l'intercommunal n'ont pas encore réagi. Football avec le programme du week-end, le championnat de Pro League reprend ce soir. La 8e journée débute avec Beveren-Lommel à 20h45. Samedi, 16 Bruges-Anderlecht à 16h. Rale La Louvière FC Bruges à 18h15, mais aussi Genk Kortrijk et Zulte Waregem-La Gantoise à 20h45. Et puis dimanche, la journée commencera avec le derby wallon Standard Charleroi à 13h30. Match qui sera suivi par Union Saint-Gilloise-Louvain à 16h. Westerlo-Antwerp à 18h30 et Malines Saint-Tron à 19h15. Un mot de la Challenger Pro League. Les Framborins sont 4e au classement avec 12 points et se déplaceront au Lierse qui est 12e avec 5 unités. Coup d'envoi de la rencontre samedi à 16h. La fraîcheur sera au rendez-vous ce vendredi. Elle sera accompagnée d'une météo grise avec quelques pluies ou brunes. Un temps plus sec va s'affirmer en cours d'après-midi. Par contre, l'ensemble de la journée sera marqué par des rafales de vent qui pourront atteindre 60 km/h. Quant aux températures, les maxima seront de 15 degrés. On referme ici ce bulletin d'info. Passez d'excellents moments à notre écoute.

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4: Il est 13h.
5: Édith Piron, bonjour, c'est l'heure de s'informer sur Radio Bonheur. À Charleroi, nous avons beaucoup de créateurs, d'artisans et de producteurs et chaque année, ils organisent leur halle. C'est la 5e édition de cette halle des créateurs, artisans et producteurs. Ça aura lieu le 11 octobre de 10h à 18h au campus de Charleroi. Ce sera une ambiance familiale avec animation et food truck. Plus d'infos sur le site cap6000.be, cap6000.be. La fête du potiron, eh bien, c'est proposé par l'Office du Tourisme et cette année, ça se passe le 10 octobre de 10h à 18h à l'ancienne scierie rue de la Gare à Gerpine. Il y aura un large choix de potirons et de cucurbitacées. On pourra découvrir des produits du terroir et des artisans locaux. Il y aura des animations pour les enfants, une grande chasse au trésor familial et il y aura plein de maraîchers et d'horticulteurs. Rendez-vous donc le 10 octobre à Gerpine. On va faire un petit tour du côté de Bazeilles. Vous savez, c'est un peu le pays du marbre, c'est le pays de la pierre. Et le dimanche 15 novembre, ce sera la 50e marche des marbriers, l'occasion de découvrir ce beau petit village de Bazeilles. Alors le rendez-vous est fixé à la salle des fêtes de la Maison du Peuple, à la rue des Déportés à Bazeilles. Il n'y a pas de réservation. Je vous rappelle la date, c'est le 15 novembre, c'est à partir de 8h du matin. Le 17 octobre, eh bien, on file à Mons, on va découvrir la nouvelle comédie de Laurent Ruquier, l'expérience théâtrale au Théâtre Royal de Mons. Cette pièce met en scène deux acteurs de générations différentes, François Berléand et Max Boublil. Et tout ça pour rire avant tout et pour rendre hommage au théâtre, aux acteurs comme au public. Il faut savoir que François Berléand est venu l'année dernière présenter une pièce de théâtre avec notamment Sophie Marceau. Rendez-vous donc le 17 octobre prochain au Théâtre Royal de Mons. Pour plus d'infos, eh bien, vous allez sur le site théâtre royalmons.be. Amusez-vous à l'écoute de votre radio préférée. Bon après-midi.
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2: Il est 14h.
3: Édith Piron, bonjour. L'info de votre région, c'est sur Radio Bonheur. 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Il y a de tout, des passerelles aériennes, des parcours acrobranches et surtout deux tyroliennes impressionnantes de plus de 333 mètres. Vous voulez découvrir tout ça, vous allez sur le site ecoparc-aventure.com, ecoparc-aventure.com. Le bois du Cazier, on connaît, mais on ne sait plus descendre dans la mine au bois du Cazier. Ce n'est pas le cas à Bleuny-Trembleur. Si vous aimez l'authenticité, il est possible de descendre à 60 mètres sous terre dans l'ancienne mine de Bleuny-Trembleur. Une expérience anodine pour certains, terrifiante pour d'autres, mais dans tous les cas, c'est instructif et c'est l'occasion de découvrir un pan de notre histoire industrielle. Vous voulez plus d'infos, vous allez sur le site bleunymine.be, bleunymine.be. On visite le musée communal de Nivelles, non loin de la collégiale, à l'angle de la rue de Bruxelles et de la rue des Canonniers. Le musée communal d'archéologie, d'art et d'histoire est installé dans l'ancien refuge des Trinitaires du prieuré d'Orival. Cette vaste demeure érigée en 1764 est aujourd'hui propriété du CPAS et aussi monument classé. Il y a également à l'intérieur un musée, on peut retrouver notamment différentes traces de l'histoire de l'église et puis il y a des peintures tout à fait exceptionnelles. C'est un musée que je vous invite à découvrir. L'Office du tourisme organise régulièrement des balades. Plus d'infos sur tourisme-nivelles.be, tourisme-nivelles.be. Allez, je vais vous parler du bois de Colfontaine dans le Borinage. Le bois de Colfontaine fut au XIIIe siècle propriété conjointe du chapitre de Sainte-Foudru et de la famille de Fontaine, dont un des fils, Nicolas ou Collard de Fontaine, devint évêque de Cambrai, ce qui pourrait être l'origine du nom. Cette belle et légendaire forêt fait partie de l'actuelle forêt des Ardennes, qui reste un des vestiges de l'antique et imposante forêt charbonnière qui couvrait notre pays. C'est un véritable poumon du Borinage. C'est à découvrir quand vous voulez, tout au long de l'année, aussi bien en hiver qu'en été, qu'au printemps, qu'en automne. C'est chatoyant, c'est beau à voir et toutes ces informations que je vous ai données, eh bien, j'ai pu les collecter sur un superbe site que je vous invite à visiter, patrimoinedecolfontaine.be, patrimoinedecolfontaine.be. Je vous souhaite une bonne après-midi.
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2: Il est 15h.
3: Eddy Perron, bonjour, c'est l'heure de s'informer sur Radio Bonheur. Vous aimez bien le monde de Walt Disney? Eh bien, ce sera l'occasion pour vous de le découvrir dans notre région. En effet, le 11 octobre, ce sera le Meeting Disney XXL, 10 ans de magie et de rencontres. Ça se passera à Esoprel, plus particulièrement à la salle de Sambre Expo, située rue du président John Fitzgerald Kennedy à Esoprel. Ce sera l'occasion de découvrir des marchandises en tout genre et en comme thématique Disney, des collections, des rencontres avec des personnes. Tout ce qu'il faut pour vous faire rêver, rendez-vous donc le 11 octobre, c'est à partir de 10h du matin à Sambre Expo à Esoprel. Le cabaret Rive Gauche vous embarque dans un spectacle haut en couleur, festif et interactif au cœur de deux décennies mythiques. Au total, 12 chanteurs et chanteuses sur scène, 4 musiciens en live, les plus belles chansons françaises des années 70 et 80, du strass, des paillettes, de l'humour et de l'émotion. Ce sera du 26 novembre au 6 décembre à la Ruche Théâtre à Marcinelle. Le 14 novembre, il y aura une soirée fromage et charcuterie avec un énorme buffet de découvertes. C'est proposé par le Kiwanis Club de Saint-Guilain en Borinage. C'est au profit de ses actions sociales. La devise de cette soirée, le fromage, c'est la vie. Fêtons-le ensemble. Ça se passe à l'école maternelle Jean Roland, 11e rue à Saint-Guilain. Il faut réserver. Vous appelez au 0475-38-68-48. 0475-38-68-48. Vous voulez découvrir le monde de l'orchidée? Eh bien, les amis de l'orchidée de Montigny-le-Tilleul vous fixent une fois par mois rendez-vous au foyer culturel. On y fait plein de choses. Les explications de Inge van Dorp, présidente du club.
4: Nous avons chaque fois un thème. Donc, on parle sur une espèce bien différente. Et comme ça, on apprend vraiment en toute simplicité comment on appréhende la culture de certaines choses. Et on a aussi alors la présentation des plantes de nos membres. Et nos membres sont vraiment des grands fans et des grands fous d'orchidées. Donc voilà, ils amènent, ils expliquent comment ils font la culture et comme ça on peut tous apprendre quelque chose.
3: Est-ce que ça peut se faire toute l'année? J'imagine qu'il y a une période où l'orchidée on ne peut pas la trouver.
4: Non, non, nous on travaille vraiment de janvier jusqu'en décembre et on a toujours des floraisons.
3: Vous voulez plus d'infos? Vous allez sur la page Facebook Les Amis de l'Orchidée Montigny ou alors vous appelez au 0479 23 66 86. 0479 23 66 86. Merci de nous avoir écoutés. À tout à l'heure.
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0: Sibylle. 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En ce vendredi, nous souhaitons un bon anniversaire à nos membres, à Amaïssa, petite fille de Dorina et Guy Leroux qui fête ses 11 ans, Fabienne d'Andernu fête ses 45 ans, Chantal de Fontaine fête ses 54 ans et Christophe de Marcinelle lui fête ses 60 ans.
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4: Il est 16h.
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6: Bonjour à tous, les syndicats CSC et FGTB ont mené de nouvelles actions ce vendredi dans les rues de Bruxelles alors que les négociations budgétaires du gouvernement fédéral se poursuivent et que le Premier ministre Bart De Wever est en principe attendu mardi 13 octobre à la Chambre pour sa déclaration de politique générale. L'action de ce vendredi précédait une autre journée de grève dans les secteurs publics prévue lundi 12 octobre et intervenait dans un contexte de vive contestation dans le secteur de l'enseignement francophone. La manifestation nationale s'est achevée peu après 14 heures. La mobilisation syndicale est officiellement terminée, mais des troubles étaient encore constatés dans certains secteurs, sans aucun lien avec les revendications ni avec le déroulement du rassemblement de ce jour, a précisé la police. Des tensions entre jeunes masqués et policiers étaient encore observées en différents endroits. À la gare du Midi, où plusieurs entrées ont dû être fermées, un bus de la STIB a été vandalisé au carrefour de l'avenue Foncenis et de la rue d'Angleterre. Le calme n'était pas complètement revenu à la gare centrale où de nombreux éléments de mobilier urbain ont été endommagés et plusieurs vélos partagés incendiés. Boulevard de l'Empereur, des casseurs s'en sont pris à des véhicules en stationnement. Au moins 4 voitures ont été endommagées. Des centaines de jeunes masqués et vêtus de noir étaient arrivés avant même le coup d'envoi de la manifestation vendredi vers 10h au Mont des Arts, non loin de la gare centrale. Depuis, ils provoquent les policiers, leur lançant des projectiles et filmant leurs faits d'armes. La police a mobilisé plusieurs autopompes et utilisé massivement le gaz lacrymogène. La police bruxelloise a interpellé une vingtaine de personnes, en majorité des mineurs d'âge. Dans le détail, 3 personnes ont été arrêtées administrativement et 18 judiciairement. Parmi elles se trouvent 13 mineurs et 5 majeurs. Et puis Rajaï Mawan, députée fédérale et ancienne coprésidente d'Écolo, a été poussée au sol par un policier alors qu'elle tentait de venir en aide à une personne allongée par terre. Selon des images qui circulent sur les réseaux sociaux, la scène s'est produite au début de la rue Haute, non loin du siège du PS et de Voreut. La députée écologiste n'a pas été blessée. Entre 30 000 selon la police et 50 000 personnes selon la FGTB ont pris part ce vendredi à cette manifestation nationale à Bruxelles. Demain, un temps sec va s'imposer sous un ciel changeant et quelques belles éclaircies. Les températures 15 degrés. Dimanche, peu de changements. Les éclaircies seront par moments larges et alterneront avec des passages nuageux, par moments plus imposants, mais qui ne seront jamais réellement menaçants. Les températures 15 degrés. On referme ici ce bulletin d'info. Je vous souhaite un bon week-end à notre écoute.

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1: Bonjour tout le monde, aujourd'hui nous fêtons les Denis ainsi que les Sarah, les Sibylles. 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En ce vendredi, nous souhaitons un bon anniversaire à nos membres. 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Fabienne d'Andernu fête ses 45 ans, Chantal de Fontaine fête ses 54 ans et Christophe de Marcinelle lui fête ses 60 ans.
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2: Il est 17h.
3: Élie Piron, bonsoir. Voilà une belle initiative de l'association wallonne de la sécurité routière. La WSR lance une nouvelle édition du quiz de la route, le rendez-vous annuel pour tester ses connaissances du code de la route et rafraîchir celles qui peuvent parfois se perdre au fil des années. Ainsi par exemple, les règles de priorité. Eh bien, la SWSR a récemment interrogé les usagers à ce sujet. Eh bien, les résultats montrent que certaines règles de priorité ne sont pas toujours bien connues. En moyenne, près d'une réponse sur trois était tout à fait incorrecte. Le quiz, c'est l'occasion de les réviser, mais aussi de tester ses connaissances sur de nombreux autres sujets liés à la mobilité et à la sécurité routière. C'est valable jusqu'au 14 octobre. Si vous voulez participer à cette opération, c'est pas compliqué. Vous allez sur le site awsr.be, awsr.be, ou vous tapez sur le site quizdelaroute.be, quizdelaroute.be. Les naturalistes de Charleroi ont le plaisir de vous inviter à leur journée champignons. Elle aura lieu le 11 octobre à Jamiou, au programme des balades guidées par des mycologues avertis à 10h, 11h et 14h dans les coins verts de l'entité, ainsi qu'une exposition de champignons et de lichens à l'espace Jean Hénault de Jamiou. Vous voulez davantage de renseignements, vous allez sur le site lesnaturalistesdecharleroi.be, lesnaturalistesdecharleroi.be, ou vous appelez au 0472 57 39 44, 0472 57 39 44. Eliane Josten est une artiste de Gerpine, elle habite le Verval et on va lui consacrer une exposition au Centre culturel de Gerpine du 16 au 25 octobre. En 2026, elle célèbre ses 80 ans, elle célèbre en même temps 4 décennies de pratique de l'aquarelle. À cette occasion, le Centre culturel de Gerpine lui consacre une exposition qui dépasse la simple rétrospective, car derrière ses 40 œuvres, il y a aussi une histoire commune, un lien intime entre elle et le Centre culturel de Gerpine. Ce sera donc du 15 au 25 octobre. Je vais vous parler d'un céramiste de haut niveau qu'on connaît mal. Il s'agit de Antoine Dubois. Eh bien, le musée de Nîmes propose jusqu'au 30 octobre une exposition entièrement consacrée à l'œuvre du céramiste Antoine Dubois. Cette exposition met à l'honneur la richesse et la diversité de la production céramique et des faïences Dubois, offrant un regard approfondi sur ce créateur encore trop souvent méconnu. Il y aura des conférences, des séances d'identification, des visites de groupe. Ce sera donc là aussi l'occasion de découvrir le musée de Nîmes, qui est situé rue Édouard Mouzin, numéro 31 à Nîmes. Vous voulez plus d'infos, vous allez sur le site musée.nimi.be, musée.nimi.be. 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
1: Bonjour tout le monde, aujourd'hui nous fêtons les Denis ainsi que les Sarah, les Sibylle. Le dicton, s'il pleut à la Saint-Denis, la rivière sort 9 fois de son lit. En ce vendredi, nous souhaitons un bon anniversaire à nos membres. À Amaïssa, petite fille de Dorina et Guy Leroux qui fête ses 11 ans. Fabienne d'Andernu fête ses 45 ans, Chantal de Fontaine fête ses 54 ans et Christophe de Martinel lui fête ses 60 ans.
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2: Il est 18h.
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4: Bonjour à tous, les syndicats CSC et FGTB ont mené de nouvelles actions ce vendredi dans les rues de Bruxelles alors que les négociations budgétaires du gouvernement fédéral se poursuivent et que le Premier ministre Bart De Wever est en principe attendu mardi 13 octobre à la Chambre pour sa déclaration de politique générale. L'action de ce vendredi précédait une autre journée de grève dans les secteurs publics prévue lundi 12 octobre et intervenait dans un contexte de vive contestation dans le secteur de l'enseignement francophone. La manifestation nationale s'est achevée peu après 14 heures. La mobilisation syndicale est officiellement terminée, mais des troubles étaient encore constatés dans certains secteurs, sans aucun lien avec les revendications ni avec le déroulement du rassemblement de ce jour, a précisé la police. Des tensions entre jeunes masqués et policiers étaient encore observées en différents endroits. À la gare du Midi, où plusieurs entrées ont dû être fermées, un bus de la STIB a été vandalisé au carrefour de l'avenue Foncenis et de la rue d'Angleterre. Le calme n'était pas complètement revenu à la gare centrale où de nombreux éléments de mobilier urbain ont été endommagés et plusieurs vélos partagés incendiés. Boulevard de l'Empereur, des casseurs s'en sont pris à des véhicules en stationnement. Au moins 4 voitures ont été endommagées. Des centaines de jeunes masqués et vêtus de noir étaient arrivés avant même le coup d'envoi de la manifestation vendredi vers 10h au Mont des Arts, non loin de la gare centrale. Depuis, ils provoquent les policiers, leur lançant des projectiles et filmant leurs faits d'armes. La police a mobilisé plusieurs autopompes et utilisé massivement le gaz lacrymogène. La police bruxelloise a interpellé une vingtaine de personnes, en majorité des mineurs d'âge. Dans le détail, 3 personnes ont été arrêtées administrativement et 18 judiciairement. Parmi elles se trouvent 13 mineurs et 5 majeurs. Et puis Raja Imawan, députée fédérale et ancienne coprésidente d'Écolo, a été poussée au sol par un policier alors qu'elle tentait de venir en aide à une personne allongée par terre. Selon des images qui circulent sur les réseaux sociaux, la scène s'est produite au début de la rue Haute, non loin du siège du PS et de Voreut. La députée écologiste n'a pas été blessée. Entre 30 000 selon la police et 50 000 personnes selon la FGTB ont pris part ce vendredi à cette manifestation nationale à Bruxelles. Demain, un temps sec va s'imposer sous un ciel changeant et quelques belles éclaircies. Les températures 15 degrés. Dimanche, peu de changements. Les éclaircies seront par moments larges et alterneront avec des passages nuageux, par moments plus imposants, mais qui ne seront jamais réellement menaçants. Les températures 15 degrés. On referme ici ce bulletin d'info. Je vous souhaite un bon week-end à notre écoute.

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2: Il est 19h.
3: Édith Piron, bonsoir. Pour essayer d'avoir un petit peu de sous, la société, les récalcitrants sociétés de Gilles de Leval-Traunier organise sa soirée choucroute et lasagne. Ça aurait lieu le 17 octobre à la salle du Cercle rue du Rio à Leval-Traunier. Vous voulez réserver votre place? Eh bien, vous n'hésitez pas à appeler au 0400 97 64 74 70, 0400 97 64 74 70. Je vous rappelle, c'est le 17 octobre à la salle du Cercle à Leval-Traunier. Vous aimez le mystère? Eh bien, sachez qu'à Quevaucamp, le 24 octobre, ce sera le soir des jeteuses de sorts entre 18h et 23h. Depuis des générations, les habitants de Quevaucamp se transmettent des récits mystérieux. On raconte qu'à la tombée de la nuit, certaines silhouettes arpentent encore les chemins du village, murmurant d'étranges incantations à l'ombre des haies et des fermes anciennes. Ce sera donc à découvrir à Quevaucamp, à la rue Joseph Wauters au numéro 20, le 24 octobre. De 18h à 23h. Vous aimez bien le monde de Walt Disney? Eh bien, ce sera l'occasion pour vous de le découvrir dans notre région. En effet, le 11 octobre, ce sera le Meeting Disney XXL, 10 ans de magie et de rencontres. Ça se passera à Esoprel, plus particulièrement à la salle de Sambre Expo, située rue du président John Fitzgerald Kennedy à Esoprel. Ce sera l'occasion de découvrir des marchandises en tout genre et en comme thématique Disney, des collections, des rencontres avec des personnes. Tout ce qu'il faut pour vous faire rêver, rendez-vous donc le 11 octobre, c'est à partir de 10h du matin à Sambre Expo à Esoprel. Nous sommes avec Laurence Grégoire, la directrice de l'atelier 642 situé à Marcinelle, à la rue des Lestiennes, et elle propose ce qu'on appelle des séances de flamenco, plus exactement des tablaos de flamenco, finalement dans une petite salle. C'est très intimiste ces spectacles?
4: Oui, c'est très intimiste. Alors le principe, c'est qu'on soit dans un espace effectivement restreint où le public est très très proche des protagonistes, très très proche des artistes, et comme c'est une danse qui vibre énormément, mais en fait on a vraiment le plancher qui tremble de par leurs prestations, et il y a cette proximité qui fait qu'on a vraiment aussi la connexion avec l'intensité de leur regard, avec la sueur, avec l'intensité du mouvement, et donc c'est particulièrement impressionnant. Alors oui, on est dans un petit lieu, mais on est quand même une petite centaine autour d'eux. Et voilà, un peu serré, il y a un petit bar, c'est très cosy, c'est très, c'est parfois même un côté kitsch un peu dans la décoration, mais ça fait tout le charme du lieu, avec tous ces petits éclairages, ces petites loupiottes. Et
3: puis vous avez des artistes étrangers qui viennent volontiers se perdre à la rue des Lestiennes à Marcinelle.
4: Effectivement, donc c'est une chance, mais un petit miracle, mais rien. Un petit miracle n'arrive jamais seul, dit-on, et donc avec l'énergie que nous déployons, bien voilà, on parvient à mettre ces concerts en place, et les artistes reviennent vraiment volontiers, ou on en découvre d'autres, ou alors ils décident de travailler avec un autre ensemble, et donc moi je découvre encore un tas d'artistes que je n'ai jamais vus, mais qui sont enchantés de passer par ici, et qui d'ailleurs font souvent la fin de nuit ou la fin de soirée tardivement pour nous accompagner.
3: Ils découvrent cette spécialité typiquement carolo. Vous voulez davantage de renseignements, parce qu'il y a des cours aussi, plein de trucs. Vous allez sur le site atelier642.com, atelier642.com. Édith Piron, je vous souhaite une bonne soirée.
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3: Il est 20h.
4: Eddy Perron, l'heure de s'informer sur Radio Bonheur. À Wavre, il y a une chouette compagnie théâtrale, théâtre amateur, qui s'appelle la Compagnie des Deux Lunes. Et le 18 octobre à 17h, elle vous proposera une pièce bien connue. Après le succès de Bosseman et Coppenole, la Compagnie des Deux Lunes de Wavre vous invite à voir ou à revoir une pièce absolument mythique, à savoir Le mariage de Mademoiselle Beulemans. On connaît grosso modo la pièce. La pièce se déroule à Bruxelles où Suzanne Beulemans, fille d'un riche brasseur, est promise en mariage à Séraphin Meulemeester, fils d'un brasseur concurrent. C'est donc à découvrir ou redécouvrir, quand ça, eh bien à Wavre, au Centre culturel, le 18 octobre à 17h. Pour toute réservation, vous allez sur le site lasucreriewavre.be, lasucreriewavre.be. Le mobile garage, c'est un endroit installé à Montigny-le-Tilleul. C'est un lieu culturel, une petite scène bien sympathique. Et le 28 novembre à 20h30, il y aura un hommage aux Cranberries, groupe des années 90. Dans ce lieu, eh ben, tout est vrai. L'accueil est chaleureux, les sourires sont sincères. Et chaque concert devient une soirée où artistes ou public ne font plus qu'un. C'est à la rue de Gauzet, numéro 537 à Montigny-le-Tilleul. C'est le 28 novembre, il faut réserver 0479 46 74. 34 0 479 46 74 34. Le 31 octobre à 9h15, soyez à Roux pour découvrir le terri du Martinet avec une thématique « Quand la nature reprend ses droits sur la mine ». Aujourd'hui, une nature sauvage recolonise les vestiges. Alors, on vous propose de rejoindre une équipe qui anime ce terri. Ce sera le 30 octobre à partir de 9h. Le rendez-vous est fixé place Frédéric à Roux. Allez, on va faire un petit tour à l'Artothèque de Mons. En 2018, après près de 40 ans de disparition, un tableau du XVIe siècle représentant une scène de crucifixion est restitué à la collégiale Saint-Audru de Mons. Cette œuvre, peinte à l'huile sur panneau de bois, fait alors l'objet d'une restauration complète menée par l'Artothèque, en partenariat avec la Fabrique d'Église et l'Institut Royal du Patrimoine. Quelques infos à propos de cette œuvre. Elle a été créée au départ de l'école anversoise. Pendant près de 40 ans, ce tableau était disparu. Il avait été volé en 1980 et il réapparaît en 2018 avant de revenir à Mons, marqué par le temps et les épreuves. Alors, il y a toute une série d'étapes qui ont été suivies pour assurer cette restauration. On peut en découvrir le résultat jusqu'au 18 octobre à l'Artothèque. Vous voulez plus d'infos, vous allez sur le site artothèque.be, artothèque.be. C'est situé à la rue Claude de Bétigny à Mons. Plus d'infos 065 33 55 80 065 33 55 80. Radio Bonheur, je vous souhaite une bonne soirée.
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1: Bonjour tout le monde, aujourd'hui nous fêtons les Denis ainsi que les Sarah, les Sibylles. Le dicton, s'il pleut à la Saint-Denis, la rivière sort 9 fois de son lit. 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À Amaïssa, petite fille de Dorina et Guy de Roux qui fête ses 11 ans. Fabienne d'Anderlu fête ses 45 ans. Chantal de Fontaine fête ses 54 ans. 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
2: Il est 21h.

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2: Il est 22h.

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2: Il est 23h.
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2: Il est minuit.

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2: Il est 1h.

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4: Il est 2h.